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0: Danke, danke.
1: Qu'est-ce qui fait courir les hommes? Savons-nous vraiment qui nous sommes? Qu'est-ce qui fait brûler nos âmes? Pourquoi on court comme ça après les femmes? Moi, la seule que j'aime vraiment, celle qui connaît mes tourments et qui m'a pris pour amant, vous ne la verrez jamais, mais moi.